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1: Tu veux prendre du pain ou tu préfères des céréales? Je veux du thé. D'accord. Avec du lait. Oui, maman. Avec un peu de... Avec du lait.